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0: La météo pour ce jeudi 15 octobre, la plus belle journée de la semaine avec du soleil après dissipation des brouillards le matin et de la douceur. Les températures pour ce jeudi matin, tout d'abord 8 degrés pour Strasbourg, 9 à Paris et Orléans, 9 également pour Dijon, 10 à Lille et Lyon, 12 degrés pour Cherbourg, 13 à Toulouse, 15 degrés pour Bordeaux, Biarritz, Nice et Brest et 17 degrés pour Ajaccio. Et pour ce jeudi après-midi, 17 degrés attendus sur l'Alsace, 20 degrés sur les Hauts-de-France, 20 degrés également pour la Bretagne et la vallée du Rhône, 22 degrés sur la Normandie et la région parisienne, 23 degrés sur le centre-val de Loire, entre 26 et 28 sur la Nouvelle-Aquitaine, 26 sur l'Occitanie, 22 à 24 sur le pourtour méditerranéen et 24 degrés pour la Corse.
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1: Bonjour, football. Hier soir, le PSG a remporté son premier gros test de la saison face à Manchester City en s'imposant 4-2, exceptionnel collectivement en première période. Les Parisiens ont été méconnaissables au retour des vestiaires et ont subi le reste du match. Au classement, en tout cas, le PSG prend la tête de la Ligue des Champions pour une meilleure attaque que le Barça, son prochain adversaire. Rugby top 14, d'après une information de l'équipe, Thibaut Flamand devrait être indisponible pendant plusieurs semaines. En cause, une blessure à l'épaule le privant potentiellement de plusieurs matchs avec le Stade Toulousain, mais également avec le 15 de France. Quelques instants après la qualification de Félix Lebrun hier pour le deuxième tour du simple homme des championnats d'Europe de tennis de table, Flavien Coton, Léo de Nordrest et Alexis Lebrun ont emprunté le même chemin. En revanche, ce n'est pas passé pour Thibaut Pourri. Tennis, hier, Daniil Medvedev s'est qualifié pour les quarts de finale du Masters 1000 de Shanghai à la faveur de son succès contre Stefanos Tsitsipas. Le Russe est toujours en course, comme Arthur Géa qui a déclaré forfait pour le Grand Prix Auvergne-Rhône-Alpes. Du côté du WTA, victorieuse de Lyudmila Samsonova hier, Elina Svitolina s'est non seulement qualifiée pour les huitièmes de finale de One, mais verra également les WTA Finals, tandis qu'Iga Swiatek n'est pas assurée de participer. Toujours à One, Arina Sabalenka s'est inclinée d'entrée contre Anne Li, 3-6, 6-4, 7-6-5. C'est la fin de ce Flash Sport, une très bonne journée à notre écoute.
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1: Oh bah j'ai pas trop perdu la main on dirait. Vous êtes là mon minou?
2: Professeur Dambanawa, je vous ai déjà dit de ne pas m'appeler comme ça en public.
1: Vous avez les mains en sang, laissez-moi vous panser la plaie.
2: Oh professeur, quel charmant vous faites! Mais je vous signale que c'est vous qui avez explosé la moitié des lampadaires de la rue.
1: Quel langage, professeur Madame Ingall, ça m'épate!
2: Trêve de plaisanterie, hein? Le colis est livré quand?
1: Ça ne devrait pas tarder, je pense. Et vous, vous avez observé la famille de Cascu?
2: Oui, professeur, mais vous êtes certain que le jeune Pawa soit entre de bonnes mains ici?
1: Certes, ils ont un penchant pour les comics, mais on n'a pas trop le choix, c'est son oncle et sa tante, après tout.
2: Ne me dites pas que vous avez confié le colis à ce gros mammouth!
3: Qui est gros mammouth?
1: Alors, Arid, le voyage n'a pas été trop long?
3: Si, j'en ai la gorge toute sèche.
1: Vous avez le colis?
3: Oui, 4 prostituées japonaises, et je vous fais cadeau des uniformes d'écolières.
1: Hein? Non, je ne parle pas de la commande, je parle du colis!
3: Ah, celui-là? Vous avez le mot de passe?
1: Évidemment! Un steak.
3: La cuisson.
1: Lente à petit feu.
3: C'est bon.
2: Ces types sont sacrément arrivés, hein.
3: Le voilà, le petit Hachipoa. J'ai dû m'asseoir dessus pendant le vol, par contre.
1: En effet, on dirait qu'il a une cicatrice en forme de Dragon Ball sur le front.
3: Il a dû s'endormir sur un bouton de mon manteau.
2: Bon allez, Collard, sonne!
1: Ah ouais, bien vu, la vanne.
3: Il vous manque une case, la vioque, il est 2h du mat'.
1: Je vais leur laisser un mot. Cher Venom et Pecunia Bentley, comme prévu, je vous laisse sur le palier votre neveu Hachi pour les 10 prochaines années. Veillez à son confort et à sa sécurité jusqu'à ce qu'il soit prêt à aller à Jobar, l'école des otaku. Sayonara, Jabus Dambanawa.
2: Non mais c'est totalement has-been la lettre, quand on aurait pu leur envoyer un email.
3: Allez, c'est ma tournée de saké.
2: Yeah!
4: Plus tard.
5: Debout, cousin, on va à l'expo.
6: Hein, quoi?
7: Va préparer le petit déjeuner, fainéant.
5: Oui, oncle Venom.
7: Aujourd'hui, c'est l'anniversaire de Bidley, alors tâche de ne rien faire qui pourrait nous cacher la journée. Et redresse-toi un peu!
5: En fait, c'est les pavés dehors, ils me font mal au dos ces temps-ci.
7: T'as qu'à te plaindre à celui qui a écrit ta lettre.
5: Je vous laisse sur le palier votre neveu Hachi pour les 10 prochaines années. Hein, si jamais je l'attrape ce type, je lui balance un marteau de 100 tonnes à la gueule.
8: Il y en a combien?
7: 36. Je les ai comptés moi-même.
8: 36? Mais l'an dernier j'en ai eu 37.
9: Mais certaines sont nettement plus grosses.
8: Je m'en fous de ça.
7: Il en veut pour son argent le bougre, hein. C'est bien le fils de son père. Mais ne t'inquiète pas, j'irai t'acheter 2 autres cadeaux après l'exposition de comics. Un 357 Magnum et le jeu que tu voulais.
8: Banal Fantasy? Excellent!
7: Oula, on va être en retard, Pecunia. Prépare les BD, j'en ai plein à faire dédicacer.
9: Tout de suite, mon chéri.
7: Pawa?
5: Oui, oncle Venom.
7: Je te préviens, si tu fais quelconque allusion à la culture japonaise, je te fais bouffer des sushis périmés par paquet de 10.
5: C'est noté.

0: Ouah, dis papa, on va au stand Marvel ?
1: Tout de suite, mon garçon, tout de suite.
2: Eh, c'est sympa ici. Enfin, c'est pas la Japan Expo non plus.
3: Ouais, qu'est-ce qu'il y a ?
4: Eh, je vois que t'es un fan de manga. Tu t'es même fait tatouer une boule de cristal sur le front.
3: Bah en fait, c'est pas tout à fait ça, mais bon...
4: Ça te dit d'essayer un truc ?
3: Ouais, j'ai rien de mieux à faire.
4: Bon alors, tu montes tout en haut de l'escalier, et tu dis « Yatta » au type au crâne rasé avec une carapace sur le dos.
3: Ok. Yatta.
5: Alors les jeunes de nos jours, vous êtes vraiment des casse-cou, hein ?
3: Je suis pas sûr de comprendre, là.
5: Enfile cette combinaison. Voilà. Tu tires sur la poignée de la poche arrière, et bonne chance.
6: La poignée, elle est où, la poignée ?
1: Qu'est-ce que... Un parachute avec une image porno ? Un manga, qui plus est ! Hachibawa ! Descends d'ici tout de suite !
3: Merde, je savais que c'était une mauvaise idée.
1: Bravo, tu as gagné! Midley est traumatisé par ta faute!
3: Tu rigoles, je te signale que les 36 filles dans la cuisine sont toujours là, hein!
1: C'est pour le consoler! Va t'asseoir, mon Midley mouché!
3: Hey Midley! On dirait que la table est bancale!
7: Trop, c'est trop! File au palier!
3: Oui, tante Pécunia! Qu'est-ce que c'est encore que ça? Hey, c'est normal qu'il y ait un chat avec une armure qui nous livre une pizza?
1: Tu n'arriveras pas à gâcher notre journée.
8: Une lettre pour Monsieur Pawa. 4 pour votre drive. Ce n'est pas du palier.
3: Ouais, il parle!
1: Fais-moi penser qu'il faut le piquer. Et je parle pas du chat.
3: Ça alors, le chat vient de régurgiter une enveloppe. En voyant ça, cher Monsieur Pawa, vous venez de gagner un abonnement de 7 ans au Weekly Shonen Jump. Et par la même occasion, une inscription à Jobar, l'école des otaku. Veuillez vous présenter à l'aéroport de Londres dans les délais les plus speed. Bisous, professeur Madame Ingall. Elle s'en compte pas en détail, on dirait. Oncle Venom, j'ai reçu un bon de réduction, qu'est-ce que j'en fais ?
1: Entends-moi voir ça ? École Jobar ? Otaku ? Pas question que je paye le voyage pour ça !
3: Non, il a jamais été question de payer quoi que ce soit.
1: Tu vas voir ce que j'en fais de ta lettre, moi.
0: Bien joué, papa !
3: Le chat vient de pondre une nouvelle lettre.
1: Saloperie !
3: C'est pas banal, hein, y'a plein de chats dans la rue en train de dégobiller.
1: What the? Ils ont eu leur compte?
9: Non, mais vous êtes pas tarés, vous?
1: T'es qui, toi, gros lard? J'ai dit qu'il irait pas là-bas.
7: Chérie, calme-toi.
9: Vous savez pas combien ça coûte des robots comme ça? En plus, ils sont électroluminescents.
3: Vous êtes qui, monsieur ?
9: Cumulus Arid, je m'occupe de tout ce qui touche aux robots mécaniques à l'école de Jobar.
3: L'école Jobar ? Qu'est-ce que c'est ?
9: Tu ne le sais pas ? Pourtant, je t'ai persuadé. Oh. Tu es un otaku, Hachi.
3: Je suis un quoi ?
9: Un otaku, nom de Dieu. Les otaku sont des personnes qui ne vivent que pour leur passion qui concerne le Japon.
3: Vous voulez lire les mangas ?
9: Pas que ça, mais tu verras bien par toi-même.
1: Il n'ira pas là-bas !
9: Oh oh, et je suppose que c'est un casse-cul de votre espèce qui l'en empêchera.
3: Un casse-cul ?
9: Ceux qui n'y connaissent rien à la culture nippone.
1: Je ne paierai pas le voyage !
9: Il commence à me gonfler, celui-là. Tu peux répéter ?
1: Pékinien. Sors l'échiquier.
3: Mais cool !
9: Allez, on y va. Premier arrêt, Londres. Ça y est, on est arrivé.
3: Ah ouais, je connais bien ce quartier.
9: Ouais ?
3: C'est-à-dire qu'à force de dormir à l'extérieur, on se fait des pattes, hein. Hey, salut Dan !
9: En fait, c'est à deux pâtés de maison qu'on va.
3: Pas de problème, qu'est-ce qu'on va y faire ?
9: On va t'acheter des fournitures scolaires. Il faut savoir qu'il y a quelques otaku qui se la pètent grave parce qu'ils ont assez de thunes pour s'acheter plein de goodies. Mais il faut que tu gardes bien à l'esprit que c'est pas ça qui définit un vrai otaku.
3: De toute manière, je suis fauché. Et c'est quoi la différence entre un bon et un mauvais otaku ?
9: Bah, un bon otaku, il voit un manga, pof, il l'achète. Alors qu'un mauvais otaku, il voit un manga, bah, pof, il l'achète, mais c'est un mauvais otaku.
3: C'est noté.
9: On y arrive, c'est à l'angle de cette rue.
3: Vous vous trompez, Harid, c'est le quartier de Gade, le Londres, par là.
9: Justement, personne ne pourrait se douter que la plus grande rue commerçante japonaise se trouve ici.
3: Je vois pas le rapport.
4: Salut mon grand, t'es bien bâti. Viens avec moi, je te montrerai mon gros calibre.
9: Le mien, il te fait un trou de balle de 9 mm. Tu veux y goûter?
4: Quelle vulgarité!
9: C'est le seul petit souci qu'on a, comme tu peux le voir. Mais ne t'inquiète pas, arrivé sur place, il n'y aura plus de problème.
3: Et on y est bientôt? Non, parce qu'à la base, j'ai que 11 ans, et je sens un traumatisme qui grandit en moi.
9: La rue est cachée, on ne peut y pénétrer qu'en passant par un karaoké. Attention à la midi!
10: Eh oh, vous pouvez me regarder, vous traversez?
9: Ah, voilà, on y est.
3: La Rouge-Gorge. Tu m'en diras tant.
9: Non, il vaut mieux pas que t'entres là-dedans, et ils font pas les tarifs étudiants. Regarde plutôt l'ancienne à droite.
3: Le Nippon Chanteur. Bon, franchement, c'est pas mieux. Ah, mais t'es horrible! Bienvenue, bienvenue! De vous tard comme d'habitude, double attaqué avec l'Iti, piquette ou une poutre de bambou. Quelle délite!
9: Pas aujourd'hui, Gom. Je viens faire des courses avec Hachi.
3: Oh, t'as des cicatrices en forme de Dragon Ball, le fond. Calme ta main! T'es bien sûr! T'es Hachi Pawa!
11: Hachi Pawa? Le fils de Jay, c'est Vivi?
5: Hachi Pawa? C'est une grande joie.
9: Oh, bonjour, professeur Kigel. Je ne vous avais pas vu.
3: Salut.
9: Hachi, le professeur Kigel enseigne la censure contre les mangas hentai à l'école des Jobards.
5: Une matière aussi pas passionnante que effrayante. Non, que vous en ayez besoin, pas avoir.
3: C'est vous qui le dites.
9: Bon, eh bien, on se revoit là-bas, professeur.
5: D'accord.
9: Gomme, il te reste des places libres pour le karaoké?
3: Mais oui, bien sûr! Et au plaisir de vous revoir, monsieur Boa! Ciao!
9: Viens, Hachi, on va voir s'il y a une salle de libre.
3: Dis, Tarid, pourquoi tous ces gens me connaissent?
9: Je crois que je ne suis pas le mieux placé pour te répondre.
3: Ça a quelque chose à voir avec ma cicatrice?
9: Non, ça c'est moi qui te l'ai faite quand t'étais gamin.
3: C'est vous qui m'avez défiguré comme ça?
9: C'est très kawaii, tu vas faire tourner toutes les têtes avec ça.
3: Non mais vous foutez de ma gueule?
9: Ah, on arrive à une salle.
3: Ah, il peut rien pour attendre celui-là.
10: Le dragon, rétro-laser en action.
9: Ah, désolé monsieur. On va essayer celle-là.

0: Professeur Dumbanara, mais qu'est-ce que vous foutez là?
1: Fermez la porte, Arid! Je loupe le meilleur passage!
0: Voilà, cette salle est libre. Assieds-toi sur ce canapé, Hachi.
2: Bon, vous allez me raconter ce qui cloche avec moi, oui ou non?
0: Plus tard, plus tard. Pour l'instant, prends ce micro et chante!
2: Non mais arrêtez-vous!

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1: Chanter dans un karaoké ouvre un passage secret.
2: Non, en fait, c'est chanter un générique de merde bien compliqué qui ouvre le passage secret.
1: C'est noté.
2: Allez, Hachi, bienvenue au chemin des perverses.
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5: Bonjour, alors que le mouvement lycéen se poursuit, le syndicat de police Alliance, proche de l'extrême droite, va déposer une plainte contre l'État pour mise en danger de la vie d'autrui. Il dénonce des consignes floues et des injonctions contradictoires adressées aux forces de l'ordre. Les députés ont rejeté hier en commission une mesure phare du budget de la sécurité sociale pour 2027 qui devait rapporter 3,7 milliards d'euros en réduisant certains allègements de cotisations patronales. Plusieurs élus de gauche et du MoDem dénoncent une grave perte de recettes alors que la sécurité sociale est déjà déficitaire. 14 millions de retraités du secteur privé sont concernés. Réunis hier, les syndicats et le patronat qui gèrent le régime de retraite complémentaire AGIRC Arco ont décidé d'augmenter les pensions de 1,4% à compter du 1er novembre. Cette décision intervient après une négociation particulièrement tendue. La cour d'assises des Pyrénées-Orientales a condamné hier à 30 ans de réclusion criminelle deux frères, Khaled et Raouf Ben Abdeljalil, accusés d'avoir commandité l'incendie d'une épicerie en 2022 à Saint-Laurent-de-la-Salanque, près de Perpignan. Le feu avait embrasé deux immeubles et tué 8 personnes, dont 2 enfants en bas âge. Une aide-soignante de 53 ans a été mise en examen et placée en détention provisoire car elle est soupçonnée d'avoir empoisonné des résidentes d'un EHPAD de Menton dans les Alpes-Maritimes pour leur dérober des bijoux. L'enquête ouverte après l'hospitalisation d'une pensionnaire présentant une somnolence anormale porte également sur le décès suspect d'une autre résidente en juillet. Déjà condamnée en 2019 pour des vols au préjudice de personnes âgées, la suspecte a reconnu avoir drogué des résidents et commis des vols, mais conteste toute intention d'homicide. C'est la fin de ce flash, une très bonne journée à toutes et à tous.
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1: Malgré les protestations de l'elfe, nos amis fouillent sans aucune honte l'étrange cabane du vieux Sangfu.
2: Oui. Super.
1: Mais le vieux sage ne gardait aucun trésor, aucune arme et pas le moindre objet magique.
3: Encore.
4: Non. J'ai bien fait pour vous.
1: Et ainsi donc, ils reprennent la route, le ciel ayant séché ses larmes après avoir abreuvé la nature de ses bienfaits et rendu à la végétation sa belle couleur émeraude. Les rayons du soleil pointant à travers les nuages gonflent les cœurs des hommes, et les corsages des elfes s'épanouissent dans un soupir d'extase. C'est à ce moment que les escargots sortis de leur cachette...
3: Oh la barbe !
4: Bon allez, on y va !
3: On arrive bientôt !
4: Normalement, oui.
3: Normalement ?
4: On ne devrait pas tarder à croiser des pancartes.
3: Ah oui, j'avais oublié le coup des pancartes. La cité perdue, c'est vraiment une idée de con !
4: Faut les comprendre, les gens s'ennuient à la campagne. Il faut trouver des occupations pour se rendre intéressant.
3: Ouais... Alors que nous, en partant à l'aventure, on s'amuse comme des dingues. C'est clair, trimballer une statuette pendant 120 bornes, c'est la grosse poilade.
5: J'en ai marre.
6: Chez les elfes, on organise des concours dans la forêt quand il fait beau.
3: Ça m'étonne pas, tiens.
5: Et vous faites quoi quand il fait pas beau?
6: On s'entraîne pour les concours.
3: Ah ouais, c'est bien. Ça fait des loisirs variés.
6: Moi, quand j'étais plus jeune, j'ai gagné 3 fois de suite. Le championnat...
3: On s'en tape.
6: Oh, mais...
3: C'est vrai qu'on a déjà entendu cette histoire au moins 10 fois.
6: Il faut bien que je parle, sinon il n'y a pas d'ambiance.
3: Ouais, mais là, c'est une ambiance elfique. Et ça, c'est pourri.
5: Ouais.
3: Et en plus, ça nous déconcentre.
6: Hein?
3: T'as besoin d'être concentré pour marcher. Évidemment. Je surveille la route, je vérifie les pièges, j'étudie les traces. Et je m'assure à chaque instant qu'aucun détail important ne peut nous échapper.
6: Ah bon ?
3: C'est quoi ces nouvelles conneries ? Eh, ça fait partie des attributions d'un bon ranger. D'ailleurs, c'est aussi le boulot de l'elfe. Enfin, normalement.
6: Ah bon ? Mais moi, je n'ai jamais fait ça.
3: Je sais. Après, faut pas se plaindre si on tombe dans une embuscade.
7: Halte là !
3: Hein ?
4: Bonjour !
7: Ceci est une embuscade. Ah ah !
3: Une embuscade ? C'est la faute de l'elfe.
7: Eh oui, les bleusailles. Donnez-moi vos richesses.
5: J'attends.
3: Hé, hey, non, attends.
5: Quoi encore?
6: On n'attaque pas les gens comme ça.
5: Oh là là.
3: Ah bon?
5: Quoi? C'est un ennemi.
3: Ouais, mais 2 secondes, on lui a pas encore parlé.
7: Allez, envoyez la monnaie.
6: Est-ce que je dois enlever mes vêtements?
5: Hein?
3: Mais non, c'est pas le moment.
7: Qu'est-ce qu'il a dit?
3: Laissez tomber.
6: L'autre jour, on a dit qu'il fallait que j'enlève mes vêtements quand on rencontrait quelqu'un pour qu'il vienne aussi dans la compagnie.
3: Eh, hey, mais on va pas prendre ce type-là quand même. On ne sait même pas qui c'est.
8: En plus, il a l'air inoffensif.
7: Quoi?
6: Et il n'a pas l'air très intelligent.
7: Comment? Mais oh!
3: Et pour finir, il est tout seul.
7: Hein? Mais vous ne savez pas à qui vous parlez?
3: Ben non, justement.
6: On n'est pas du coin.
3: Et vous, j'ai l'impression que c'est pas votre jour.
7: Ah! Je suis Tarken, le terrible bandit Tarken.
3: Tarken? Le terrible bandit?
6: Qu'est-ce que vous faites dans la vie?
7: Je suis le chef d'une bande de vaillants compagnons et je détrousse les voyageurs qui ont l'imprudence de traverser le bosquet de Shalwood.
3: Il a bien appris son texte.
6: Vous détroussez les voyageurs?
3: Vous êtes quand même un peu gonflé.
7: Comment ça?
3: Bah vous êtes là, tout seul, et puis nous, on est 6. Et en plus, je suis un nain.
6: Et moi, une elfe.
7: Mais non, je ne suis pas seul.
3: Ah bon?
7: Tarken n'est jamais seul. Les hommes de Tarken sont cachés dans les forêts par dizaines, invisibles et prêts à frapper.
3: Ah ouais? Bah pour le coup, là, c'est vrai qu'ils sont vachement invisibles.
7: Assez discuté. Donnez-moi votre or.
3: Jamais! Non mais c'est vrai, faudrait mieux partir maintenant, parce que ça va mal finir. C'est mon or, il est à moi.
7: Mais... Je suis Tarken.
5: Bon alors, j'attaque.
3: Mais attends. Personne ne prendra mon or. Bon, vous là, je vous signale quand même que je suis un ranger.
4: Et nous sommes des aventuriers.
3: Et même tout seul, je peux vous tabasser.
7: Vous proposez qu'on règle cette affaire dans un combat singulier?
3: Eh, disons que...
7: Parfait, en garde. En plus, j'ai 2 épées.
3: Non, non, mais je disais ça comme ça.
7: Emblée devant le terrible Tarken.
3: Tiens, vas-y, toi.
5: Ouais.
3: Ah non, je suis pas d'accord.
5: Hein?
3: Ouais, t'as déjà démoli la moitié des Globzoul. Ah mince, il a raison.
6: Alors tu vas récupérer l'expérience et nous on aura rien.
5: Et alors?
3: Il faut partager les ennemis, sinon c'est pas juste.
4: Tiens, c'est marrant de la part de quelqu'un qui n'a jamais voulu partager les trésors.
3: Ouais, mais c'est de l'or. Et l'or, c'est pas pareil. C'est facile ça.
7: Tremblez devant le terrible Tarken. Ah!
3: 2 secondes! Sinon je vous désintègre.
7: Alors, venez!
3: Ça va, oui.
6: Alors on fait comment?
4: C'est vrai que l'ogre pourrait l'attaquer, ça irait plus vite.
3: Ça marche. Et puis comme ça, moi je peux l'achever.
5: Hein?
6: Et nous, on fait quoi?
3: Allez, vas-y, Bralidis proche.
7: Hé, hey, oh! C'est pas ce qu'on avait convenu. Je vous préviens.
3: Ça s'annonce bien.
5: Ouais.
7: Vous allez m'obliger à faire appel à mes guerriers.
3: C'est ça, ouais.
6: Mince.
4: Faut pas s'inquiéter, il n'a sans doute aucun homme sous ses ordres.
3: Exactement, c'est du bluff. Oh là là. Regardez, ça va chauffer.
1: Observons la scène au ralenti. l'ogre s'apprête à frapper le bandit Tarken à l'aide d'une énorme branche.
6: C'est parti !
1: Ayant réussi son jet d'initiative, et disposant d'une plus grande allonge, la créature récupère un bonus de plus 4 sur son jet d'attaque.
3: Ah, tant mieux !
1: Le bandit Tarken ne peut utiliser son bonus de terrain, puisque l'ogre est également à l'aise en milieu forestier.
3: Eh oui !
1: C'est ainsi que l'ogre effectue son jet de dés pour la séquence d'attaque.
3: Allez, vas-y !
1: 17 ! Avec une caractéristique de base de 10 augmentée des 4 points de bonus, l'attaque est réussie.
5: Oui !
1: Tarken utilise donc sa compétence de parade et tente d'éviter l'agression.
3: Oh non !
1: C'est l'échec critique avec un score de 2.
5: Oui !
1: La table des critiques indique que Tarken s'en mêle dans ses deux armes et parvient à se trancher l'artère fémorale.
3: Classe !
1: Il perd 10 points de vie par blessure auto-infligée.
6: Eh ben !
1: Parce qu'il a une épée bien affûtée. L'attaque de l'ogre ayant réussi lui occasionne également 2d6 de blessure.
3: Allez !
6: Oui !
3: Ça fait 11 !
1: En ajoutant le bonus de force de plus 6 afférent à la condition physique de l'ogre, et après soustraction des 2 points d'armure, nous parvenons à un total de 15 points de dégâts.
5: Oui !
1: Ce n'est pas fini, car n'ayant plus que 2 points de vie, Tarken perd connaissance.
3: Ah le con !
1: Se trouvant à ce moment précis en position debout, il tombe...
5: Dommage !
1: ...et s'empale sur sa deuxième épée.
3: Oh là là !
1: Il perd 4 points de vie supplémentaires.
6: Carrément ?
1: Finalement, il est mort.
3: Hein ?
6: Il est mort ? En un seul coup ?
5: Ouais, la classe !
3: Superbe ! Eh, minute, c'est pas ça qu'on avait dit.
6: Comment ça ?
3: Fallait que j'achève le bandit pour récupérer une part de l'expérience.
6: Ah bah oui ! Mais c'est pas grave !
3: Eh merde ! Eh, chapeau quand même, hein !
6: J'entends quelque chose !
3: Moi aussi !
2: S'il vous plaît !
6: Regardez !
3: C'est qui ce mec ?
2: Bonjour !
3: Vous êtes qui, vous, donc, pour vous cacher dans les broussailles, là ?
2: Je suis le porte-parole des vaillants compagnons de Tarken le bandit.
3: Comment ? Les vaillants compagnons !
6: C'était vrai ? Vous êtes embusqués dans la forêt ?
2: Oui, on attendait ses instructions, mais comme il n'a rien dit...
6: Alors qu'est-ce que vous voulez maintenant ? Ça commence à bien faire !
2: Et en fait, on a décidé de ne pas vous attaquer.
3: Ah bon ?
6: J'en ai marre, moi !
2: Eh ben, c'est tout. Alors, j'y vais maintenant, hein.
3: J'hallucine ! Ouais, c'est ça, cassez-vous !
6: La forêt, c'est pour les elfes. C'est pas pour les embuscades.
3: Du calme. Faudrait pas les énerver.
6: Eh ben, si je m'attendais à ça...
3: Bon, je vais fouiller l'autre con, moi. Je vous préviens, s'il y a une bague magique, elle est pour moi.
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Il y a plus de 500 000 saisons, le Mont Bleu s'éveilla. Toute la nuit, le volcan maudit cracha ses entrailles de feu sur la horde de Kraou le Sage. À l'aube de l'humanité, à l'aube des temps obscurs, le Mont Bleu n'avait épargné qu'un enfant. Il s'appelait Raon. Et voici que le fils de Kraou le Sage s'est lancé encore vers l'inconnu. À la découverte de la profonde et mystérieuse tanière du soleil, à la découverte de la grande horde de ceux qui marchent debout, les hommes. Car apprendre et comprendre, tel était son destin, le destin de Raon, fils des âges farouches.

Nous sommes au 26e siècle. L'humanité lutte sans relâche pour sa survie dans un monde où la nature a repris tous ses droits. Réduisant à néant les puissantes métropoles de jadis et livrant la planète à une nouvelle génération de dinosaures.

Sur cette planète sauvage, un homme, Jack Tenrek, protège ce qui reste de l'humanité dans un monde devenu fou. Un monde où seuls les plus forts survivent. C'est le monde de Cadillac et Dinosaures.

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1: Nouvelle tendance, les objets connectés.
2: Bonjour à tous, dans l'actualité des objets connectés, Meta lance Muse Gadget et vous invite à fabriquer votre propre objet IA. Meta ouvre Muse aux bricoleurs et aux développeurs avec Muse Gadget, un projet open source pour relier son agent IA à du matériel conçu par la communauté. L'annonce accompagne aussi Muse Homelink, un appareil destiné à connecter l'assistant aux objets d'un réseau domestique. L'ère des objets connectés intelligents franchit donc une nouvelle étape grâce à l'initiative Maker de Meta. Plutôt que d'imposer un matériel unique pour interagir avec son nouvel agent conversationnel Muse, l'entreprise choisit d'ouvrir ses technologies au plus grand nombre. Du micro-contrôleur bon marché au mini-ordinateur de salon, les développeurs disposent désormais d'outils officiels pour concevoir des compagnons d'intelligence artificielle personnalisés. Une démarche audacieuse qui combine donc à la fois l'esprit d'AI et la puissance des derniers modèles d'IA. Présenté le 2 octobre dernier, Muse Gadget fournit des outils logiciels pour créer des appareils compatibles avec Muse. Meta met donc à disposition pas mal de choses, un kit de développement, notamment un kit de développement logiciel pour Linux. L'idée est de ne pas cantonner Muse à une application ou une interface de discussion. Un développeur peut par exemple associer l'agent à un écran à encre électronique, à des boutons ou à même des capteurs. Meta cite aussi un petit appareil branché sur le port HDMI d'un téléviseur. Le projet vise les amateurs de fabrication électronique autant que les développeurs expérimentés. Un tel montage pourrait afficher une réponse de Muse dans une cuisine, déclencher une commande avec un bouton ou transmettre des données provenant d'un capteur. Ce sont des exemples de réalisation possibles, pas des fonctions garanties par Meta. La différence est importante, l'annonce porte sur une boîte à outils et non sur une gamme de produits prêts à acheter. En tous les cas, affaire à suivre prochainement. On se retrouve très vite pour vous parler d'autres objets connectés.
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1: Bien le bonsoir et bienvenue dans le dernier épisode du Sushi Quiz. Le quiz où la culture manga ne suffit pas toujours et il faut aussi avoir le timing d'un opening parfaitement lancé. Ce soir, donc dernier affrontement de cette série de l'été avec autour de la table virtuelle le retour de l'équipe salée aka Max, Doz et Joe du podcast PCF Manga. Bonsoir messieurs.
2: Bonsoir tout le monde.
3: Nous on applaudit.
2: Bonsoir tout le monde. Nous on s'applaudit nous.
1: Vous avez raison, ce ne sont pas les autres qui vont vous applaudir. Comment allez-vous en ce début de rentrée là? Comment que ça va?
3: Bon, on a passé un bel été quand même, c'était sympa.
1: Ouais, c'était bien, vous êtes parti un petit peu.
3: Ouais,
1: vous avez
3: fait... on s'est vu, tu te souviens plus, on a passé une soirée à Japan Expo.
1: Ah ben, je me souviens.
3: Tu te souviens pas de tout?
1: Si, je me souviens très bien de la chambre de bonne qui avait trouvé Doz. Vous étiez tous les trois de face.
3: Bon, bref. Bon, t'as fait une place, hein, on était quatre à la fin.
1: Ouais, mais c'était un peu gênant. Une équipe solide qui revient avec l'expérience, évidemment, de la manche précédente et peut-être un peu de revanche hein, dans le regard, puisque vous aviez lamentablement perdu, je me souviens, à l'époque.
2: Le lamentablement était facultatif. Hein.
1: En face, l'équipe sucrée avec le retour également de Shao Kun du podcast Bac à son. Bonsoir Shao Kun.
4: Bonsoir.
1: Ça va bien Shao Kun?
4: Ça va, ça va. C'est bientôt la rentrée. Allez, boulot. Mais je me dis, dans un an, je vais au Japon. Donc voilà, là, je suis en pleine préparation.
1: Ah. Très bien, très bien. Et nous avons également le retour de Julianne, journaliste notamment pour Manga News et expert incontesté de Yu-Gi-Oh! Notamment, mais pas que. Bonsoir, Julianne.
5: Bonsoir.
1: Ton été s'est bien passé également, Julianne?
5: C'était très bien, Japan Expo incroyable avec la venue surprise de Hirohiko Araki qu'on a eu pour une interview de 2 heures rien que pour nous.
1: On s'y attendait pas.
5: Exceptionnel.
1: C'était assez fou.
4: C'était vraiment super. Et... Ouais. Mais après, mon moment le plus mémorable, c'est quand même la soirée chez PCF Manga.
1: Oui, on était tous les 6 là, c'était un peu spécial.
5: Non, moi j'étais pas là, fallait que je travaille. Moi, je suis un peu sérieux, donc...
1: On était d'ailleurs avec Imagine également, qui est toujours là, hein, notre grand Miam à nous, notre juge ultime, qui a vécu cette soirée avec PCF.
6: J'étais dans le placard, tout le monde ne savait pas. Mais...
1: Ça nous a bien surpris, surtout quand c'est sorti avec la caméra, ça faisait bizarre.
6: Ouais.
4: Et les accessoires.
6: Les enchères commencent.
7: Ouais. Et t'as le temps de t'assermenter cet été, du coup?
6: Non, je ne suis pour l'instant qu'accrédité encore.
1: Donc Imagine, c'est notre juge, celui qui voit tout, entend tout et sanctionne les hésitations également. C'est donc le dernier round de votre
3: hors. Les hésitations, bah, c'est bien.
1: Ouais, les hésitations, les haricots verts, tout ça, quoi. Dernier round, vous allez sans cesse m'interrompre, hein. Vous n'avez pas changé depuis le premier épisode. Série hors l'été, non. Pff, oh là là. Dernier round de votre bon, vous avez compris. Bienvenue dans le Sushi Quiz. Alors, avant de commencer, petit rappel des règles, si j'y arrive. Le jeu donc se déroule en 4 manches principales, si jamais c'est la première fois que vous écoutez cette émission. Suivi à la fin des 4 manches du redouté Sushi de la mort.
3: Oh.
1: À la clé pour l'équipe gagnante, 2 minutes de promo pour mettre en avant leur contenu, leur chaîne, leur projet sur l'antenne d'Arigato Podcast. Et pour l'équipe perdante, 10 secondes seulement, autant dire un merci, au revoir et à bientôt. La première manche, on commencera avec les Gyoza. Chaque équipe a droit à 5 questions sur un thème précis. C'est simple, c'est efficace, C'est simple et c'est efficace. Manche 2, ramen ou udon, un questionnaire de rapidité où les deux équipes jouent en même temps, autant dire que ça va être un beau bordel. Manche 3, les menus, les équipes choisissent parmi 3 menus différents, chacun contenant 4 questions. La manche 4, c'est l'addition, un nouveau questionnaire de rapidité où les deux équipes jouent simultanément. Et enfin, le fameux sushi de la mort, adapté spécialement pour le format audio, parce que je vous connais, je sais très bien que vous allez essayer de tricher, ici c'est simple, des questions ultra facile, mais il faut répondre au maximum de questions en 40 secondes. Voilà.
3: Parfait.
2: Parfait.
1: Est-ce que c'est bon pour vous?
5: Est-ce que tu peux tout répéter? J'écoutais pas.
4: Ah, parfait.
1: Qui m'a dit ça là? C'est incroyable, Takato. Doz m'a fait la même blague la première émission.
3: Les grands esprits se rencontrent.
1: Il y a vraiment quelque chose à. Ouais.
7: Mais c'était il y a deux mois.
1: Bah oui, c'était juste avant le Japan Expo. Depuis, il s'est passé des choses entre vous et ça s'explique. Les gyoza, messieurs. Alors évidemment, bientôt la fin des vacances, le retour au boulot approche pour les uns comme pour les autres. Alors avant de replonger dans la routine, je vous propose un gyoza spécial Slice of Life. Je l'ai bien prononcé là, imagine.
2: L'accent.
3: Magnifique,
6: super.
4: Tranche de vie.
1: Tranche de vie. Au programme donc des questions sur des mangas et des animés qui racontent le quotidien, les petits moments de vie et les émotions simples et funky, comme disait Alliance Ethnique.
2: Oh la ref. Oh, j'adore. Plus un point pour la ref, je te donne un point.
1: Mais oui, mais je joue pas, du coup. Il y a 2 points par bonne réponse durant cette manche, et petite difficulté supplémentaire, vous le savez, vous n'avez que 5 secondes pour me répondre, histoire d'éviter toute forme de triche, bien sûr. 10 questions en tout, 5 par équipe. On commence avec l'équipe salée, alias Max, Doz et Joe, du podcast PCF Manga, avec cette question. Dans Maison et Coucou, Godai, aka Hugo, veut devenir chargé de com, professeur, comptable ou pilote de F1.
2: Prof.
1: Ouais. Vous validez, c'est bien prof. Bonne réponse. Équipe sucrée, Shao Kun, Julian, dans Touch, les personnages principaux sont des frères jumeaux, 2 cousins, un père et son fils, ou 2 chargés de com.
3: Qu'est-ce qu'il a que les chargés de com, lui?
2: C'est clair.
5: Je dirais 2 cousins, sans certitude aucune, parce que j'ai jamais lu Adachi.
1: Oh, c'est l'info que tu nous donnes, Julian. Et Shao Kun?
4: Je ne l'ai pas encore lu. Il est sur ma liste de lecture. Je l'ai, mais pas encore.
1: Eh bien,
4: lu.
1: Malheureusement, non. Ce sont 2 frères jumeaux.
3: Oui, Tatsuya et Katsuya.
1: Ah ouais, carrément. Ok. Bah, ça tombe bien, Max. Tu l'ouvres, c'est à vous. Où se déroule principalement l'action du manga Silver Spoon?
3: Ah bah Joe.
2: Au lycée Oedzo, lycée agricole Oedzo.
1: Ok, bon bah j'ai même pas besoin de faire les propositions. Bravo Joe. Alors que j'avais des propositions sympas. Mais bon, tant pis, il y a que Imagine et moi.
3: Vas-y, t'as travaillé, fais-nous partager.
2: Non, vas-y, vas-y.
1: Je suis vexé, j'enchaîne.
2: Une école de chargé de com.
6: Avec Julie Pietri.
1: Ah oui, bah alors là, ça date, cette émission. Ouais. Tu nous parles d'une émission qu'on a enregistrée tout début, fin juin, on l'a enregistrée, je crois, d'ailleurs.
6: Ah, elle m'a marqué. Ouais.
1: Question pour Shao Kun et Julian de l'équipe sucrée. Dans Shisakobe, quel est le métier de Shigeki? Shigeji, pardon.
3: Hein?
1: Le métier de Shigeji.
7: Ouais. Il n'y a pas de proposition.
1: Est-ce qu'il est? Si, mais...
6: Si.
2: Est-ce qu'il est chargé de com? Est-ce qu'il est...
1: C'est bien dire. Parce que... Est-ce que Shigeji est chargé de com? Est-ce qu'il est charpentier? Est-ce qu'il est médecin ou est-ce qu'il est enseignant?
5: Ça date. Il est pas charpentier.
1: Ça date, mais si vous l'avez lu, vous devriez le savoir.
6: Ouais, le métier est assez important dans le...
1: Ouais,
5: je l'ai lu, mais il y a vraiment trop longtemps. J'ai plus trop de souvenirs.
1: Il y a tard l'époque, comme on dit.
4: Donc, alors, on va dire qu'il n'est pas chargé de com, parce que c'est la blague habituelle. Tu as dit qu'il n'était pas charpentier non plus?
5: Non, moi j'aurais dit qu'il est peut-être charpentier, mais je sais vraiment plus.
4: Alors, disons charpentier alors. C'est manuel, on va dire.
5: Je suis vraiment plus.
1: Non, c'est pas manuel, c'est Shigeji, ça s'appelle. merci les gars. Merci. Ouais. Bah oui, elle est excellente celle-ci.
4: Alors. Suivons son avis, charpentier.
1: Eh ben oui, c'est la bonne réponse, charpentier.
3: Bravo,
1: ouais. Bien joué, les gars.
3: Bravo.
4: Ah, bravo à lui, est-ce que bon...
5: C'était un vague souvenir, hein, vraiment.
1: Team Salé, Sony, de Taiyu Matsumoto, se déroule principalement dans un magasin Leclerc rayon surgelé, dans une maison d'accueil pour enfants, dans un hôpital ou dans un dojo?
7: Maison d'accueil pour enfants.
3: Chargé de com.
1: Non, c'est bien maison d'accueil pour enfants, bravo Doz.
2: Maison d'accueil pour chargé de com en dépression.
1: Équipe sucrée, ça raconte quoi en gros, Kamakura Diary? Est-ce que c'est une enquête familiale sur un héritage? Est-ce que c'est la reconstruction de liens familiaux après séparation? une rivalité sportive entre sœurs ou une histoire de vengeance avec des Yakuza et des Doberman. C'est un gros bordel, ce manga.
5: Alors, si c'était la quatrième proposition, ça serait le meilleur manga du monde, je pense. C'était quoi, deuxième proposition ?
1: Deuxième, c'est reconstruction de liens familiaux après séparation. Voilà. Sinon, je vous propose aussi une enquête familiale sur un héritage ou une rivalité sportive entre sœurs.
5: Non, je crois que c'est la deuxième, la retrouvaille familiale.
1: On est d'accord pour ça, Shao Kun ?
4: On est d'accord.
1: Eh bien, c'est la bonne réponse, bravo ! La team PCF, c'est quoi ce truc chelou dans Quartier Lointain ? Un voyage spatial extrasensoriel ? Un retour dans le passé avec une conscience d'adulte ? Un rêve collectif, mais à plusieurs ? Ou une double temporalité policière ?
3: Un retour dans le passé avec une conscience d'adulte.
1: Bonne réponse, ça gère là. Équipe sucrée, dans Solanin de Inio Asano, Taneda rêve de devenir rocker, médecin, enseignant, ou alors bon, évidemment.
5: Chargé de com.
1: C'est ça, chargé de com.
5: Il veut devenir rocker.
1: Rocker, bonne réponse, Julianne, bien sûr. Vous êtes bon.
4: Alors, faut jouer dans l'équipe de PCF Manga, parce que j'ai lu aucun des titres de notre équipe et j'ai lu tous les titres de l'autre équipe.
1: D'accord,
2: c'est con ça.
1: Est-ce que tu as lu du Keigo Shinzo, Shao Kun ?
4: Oui.
1: Ah bon, bah alors oui, en effet. Tu aurais pu répondre à cette question. L'équipe PCF, qui est donc le traducteur français d'Ira Yasumi de Keigo Shinzo ? Est-ce que c'est Sylvain Cholet, Miyako Slocombe, Aude Boyer ou Antoine Guivarch ?
3: Sylvain Cholet.
7: Sylvain Cholet.
1: Sylvain Cholet. Et vous êtes chaud, hein, Sylvain Cholet. Bien joué, ouais. Bravo. Ouais.
3: Et on a fait une émission sur Keigo Shinzo.
4: Ouais, ça aide.
1: De là à me dire qui est le traducteur, c'est bien. Bravo. Je vous félicite, messieurs. Shao Kun, Julian, dernière question de cette manche. Ah oui, j'arrivais plus à trouver de questions. Du coup, vous avez une chance sur 4. Est-ce que c'est la réponse 1, la réponse 2, la réponse 4 ou la réponse 3 ?
2: Le mec, tu n'en as plus rien à foutre.
1: La réponse 3, mais je le sens pas.
4: Je l'ai pas lu, donc...
5: Si tu dis que c'est ça, réponse 3... Si tu
1: non, j'ai dit la réponse 3, mais je la sens pas.
5: Ah, tu la sens pas
4: Non, mais c'est quoi ces questions ?
1: Alors là, j'en avais vraiment marre. Je devais envoyer tout ça à Imagine assez rapidement.
5: Je sais pas, pose une question sur la tranche de vie d'un Yugi, je te sors une réponse et voilà.
1: Ouais, mais normalement... Imagine et témoin, j'ai grisé une. Enfin, j'ai mis en caractère gras la bonne réponse.
6: Il y a une bonne réponse. Hein, ouais.
1: La 1, la 2 ou la 4 ?
4: Mais c'est du hasard, donc c'est pas marrant.
5: C'est de la. Je sais pas, la 4, on a jamais sorti la 4 dans les réponses.
1: La 4 ?
2: Moi je dis la 2.
1: Shao Kun, t'es d'accord ?
4: Bah, oui, c'est du hasard, donc on va dire la 4. De toute façon.
1: Vous auriez dû écouter Joe, c'était la 2.
4: Ouais, bah, oui. Non, mais c'est du hasard.
2: Moi, j'avais trouvé.
1: Oui, Joe, tu l'avais lu, toi ?
2: Bien sûr.
1: Ouais.
3: Le jeu d'escroc.
1: Heureusement que c'est pas tombé sur le Freaky Cast, cette question, parce que sinon, il m'aurait défoncé.
4: Oui, bah...
2: T'aurais retrouvé une tête de poulet mort devant chez toi.
3: Ça rappelle les sombres heures des triches à Interville avec
2: Olivier Chiabodo.
3: Olivier Chiabodo, mais où tu vas retrouver ça?
2: Je suis geek d'Interville, j'ai toutes les figurines de machette.
1: Faut faire le tri dans ton cerveau, Joe, hein, parce qu'Olivier Chiabodo, ça ne servira à rien du tout dans ta vie.
2: Hein. Tu vois, ça me sert aujourd'hui.
4: David, je veux bien être sympa, mais là, il n'y a même plus de questions, en fait.
1: J'y peux rien, j'en avais marre, c'était la dernière.
5: C'est sérieux, ça.
7: T'es quand même eu tout l'été pour préparer, je dis rien. Mais...
6: Pour être honnête, c'est basé sur un jeu Burger Quiz, et ils faisaient ce type de merde tout le temps dans le jeu.
2: Pour vous, les gars.
1: Alors, imagine, est-ce qu'on peut faire un point sur les scores, s'il te plaît ?
6: Un sans faute pour l'équipe Salé PCF, 5 bonnes réponses pour le total maximum de 10 points.
1: Bien joué.
6: 3 bonnes réponses, ils sont vraiment plantés sur la dernière question, je comprends pas trop, mais bon. 3 bonnes réponses, ça fait quand même 6 points, donc pour l'instant 4 points d'écart, rien. Hein.
1: Ouais. Donc, voilà. Rien d'affolant, ne vous inquiétez pas.
4: Ils sont 3, je vais faire Gégago, mais ils sont 3 et ils ont des questions réelles et pas des questions imaginaires au hasard. Mais...
6: Et pourtant, ils avaient trouvé la bonne réponse pour la dernière question, hein, donc c'est bon.
4: Oui,
2: normalement, on devrait avoir 3 points de plus, mais bon.
7: Comme on a perdu la dernière fois, on a commencé on l'a payé, c'était plus simple.
1: Avec la manche qui arrive, vous allez tous être d'accord, ramen ou udon ?
3: Ramen.
1: Je vais jamais arriver à faire une émission correcte.
2: voyelle.
1: Ramen ou udon, c'est donc un questionnaire de rapidité. Maintenant, et soyons honnêtes, c'est généralement le moment où tout part un peu en vrille. Il va falloir être rapide, précis et surtout garder son sang-froid. Il y a 2 points par bonne réponse, c'est ça, imagine, à chaque fois, je ne sais plus.
6: Ouais, on reste sur 2 points pour cette manche.
1: On reste sur 2 points, ok, merci.
3: Toujours à tirer.
1: Alors attention, à la moindre erreur, les points sont directement offerts à l'équipe adverse, ok, okay. Le thème du jour, là je me suis fait mal au cerveau aussi, hein. Je sens que Shao Kun ne va pas être content. Akira, de Katsuo Otomo bien sûr, Shakira, ou les deux.
3: Ah okay.
1: Akira, okay. Shakira ou les deux. Je vais vous donner des indices, des informations, des affirmations, et c'est à vous de me dire si cela correspond à Akira, à Shakira ou aux deux, ok?
3: D'ailleurs, c'était il y a longtemps, mais finalement, on a su si c'était la vraie ou la fausse Shakira à la Coupe du Monde, là. C'était il y a 2 mois, donc on ne sait plus.
1: Oui, oui, on a su.
3: Est-ce qu'on a su? Est-ce qu'il y a eu une enquête de Mediapart?
1: Oui, oui, bien sûr, il y a eu une enquête. C'est même paru dans Manga News, hein, je crois,
3: oui.
1: Juliane. Ouais.
5: Oui, on a interviewé Shakira à l'occasion.
1: Voilà, en même temps que Araki, c'est fou ça.
5: C'est ça, c'est une interview croisée.
4: Et pourquoi pas?
3: Moi j'avais trop envie de la lire cette interview en vrai.
4: Ouais, réellement.
1: Je peux te l'écrire si tu veux, Julien.
4: Donc Akira, Shakira.
1: Ou les deux.
4: Ou les deux.
1: Allez, c'est parti, on y va. Est sorti en 1988.
4: Akira.
1: Wow. Alors là...
2: Mais Shakira elle a dû sortir de chez elle aussi ce jour-là, donc moi j'aurais dit les deux.
6: Je crois qu'on a dose avec Akira, non? D'abord.
1: Je te laisse gérer, imagine, parce que je...
6: Il me semble.
1: Ok, dose, parfait. A vendu plus... Attends, quoi? C'est pas français ce que j'écris.
5: D'accord.
1: On est d'accord, imagine.
6: Ah, oui, c'est vrai. Oui, c'est...
2: Shakira.
6: Ah, ça dépend de mon vie, quoi, mais bon, oui, c'est pas très non. français.
1: Ouais. Je l'oublie celle-ci, je passe celle-ci.
6: Ouais.
1: Je sais même pas ce que j'ai voulu écrire. Se déroule après une catastrophe majeure.
4: Akira.
1: Akira, Shao Kun, bravo. Bien joué. Pour certains, c'est une catastrophe majeure.
4: Shakira.
1: Shakira, bien joué, Max. Se balade en moto.
4: Akira. Akira.
2: Et deux.
1: Non. Alors Akira, il se balade pas en moto. À quel moment vous le voyez se balader en moto, Akira?
5: Ah ben non.
3: Bah si, un moment là, il y a une moto rouge. Il s'appelle Canada à ce moment-là.
1: Il s'appelle Canada à ce moment-là.
6: Mais il s'appelle toujours Canada. Hein.
7: Ils ont des cheveux noirs tous les deux.
1: Là, moi, je parlais de Shakira dans le clip. Hein. Elle se balade en moto, mais.
3: Et Shakira, elle a joué dans un épisode du Rebelle avec Lorenzo Lamas.
5: C'est intéressant, ça quand même.
1: C'est une vraie info que tu nous donnes là ou c'est du mytho encore?
4: moins 2 points.
1: Bon, c'était Shakira, mais je sais même pas qui a dit Shakira en fait. Personne, je crois.
6: Mais en fait, la mauvaise réponse c'était Akira par la team Salé, donc les 2 points vont à l'équipe sucrée.
1: Ah voilà. Okay. Ah.
4: C'est qui la team sucrée déjà?
6: C'est toi.
1: Après, c'est vous, c'est Shao Kun et Julien.
2: Je joue pour qui au fait?
1: Attention, a fait l'objet de produits dérivés.
4: Les deux.
1: Bonne réponse, Shao Kun, c'est bien les deux. Apparaît dans les Simpsons.
2: Shakira.
1: Les deux.
5: Ah oui, les deux, ouais.
1: Shakira apparaît et là, il y a Akira Slide qui apparaît également dans les Simpsons.
6: Alors là, qui a donné la bonne réponse par contre en premier? Alors,
4: moi, je crois que j'ai donné la bonne réponse, moi. Mais par contre, ils ont parlé avant moi.
1: Joe a donné la mauvaise et Shao Kun a donné la bonne. Donc,
6: ouais. Ça marche.
1: A déjà décoré des chambres d'ado.
4: Les deux,
1: bien sûr, Shao Kun.
6: Shao Kun, ouais.
3: Et je pense que je suis encore en décalage de fou, là.
1: Bah,
5: oui, je pense aussi, mais c'est pas grave.
3: Je ne pourrai jamais jouer cette manche. Je pense que je vais encore partir.
1: Tant pis pour toi.
4: Alors, vous êtes déjà deux, ça va.
1: A remporté plusieurs Grammy Awards.
4: Shakira.
2: Là, c'est moi.
4: Ouais. Oui, c'est toi.
6: Ouais, là, c'est Joe. Ouais. Mm-hmm. Ouais.
1: A chanté lors de la Coupe du Monde de football.
4: Shakira.
2: Ah, je vois bien Akira chanter à la Coupe du Monde.
6: Là, j'ai encore Joe, moi.
1: Ouais. Peut-être entendu dans une soirée karaoké.
4: Shakira. Les deux.
1: Shakira, pas les deux.
4: Oh, si,
2: vous avez entendu Akira en karaoké.
4: Générique, si.
1: Ah, c'est là. Ah non, ça marche pas, ça. C'était Shakira.
2: Donc, c'est moi.
1: C'est Joe.
3: Il y a une chanson en karaoké d'Akira.
1: Ouais, alors vas-y, on t'écoute, Max.
3: Oh, Akira, elle danse tous les soirs.
1: Aucun effort. Ouais. Allez, on y va. Devenu un mème mondial.
4: Les deux?
1: Non.
2: Les deux.
3: Oh. Shakira.
4: Il doit y avoir un même avec Shakira et Akira.
1: Alors, le même avec Akira, oui, c'est, on voit bien la glissade à moto, là. Mais le même avec Shakira, c'est quoi?
2: Bah, quand elle fait sa musique pour la Waka Waka. Hein.
5: Oui, oui, en vrai, oui. Si, si, c'est, les deux sont mêmes.
6: Bon, on va donner le bénéfice du doute à l'autre.
1: Alors, donnons le bénéfice du doute. La parole est à la défense. Est associée à des pouvoirs psychiques.
4: Akira.
2: Akira.
6: Akira.
2: Akira.
6: Et ben là, on a Max en premier.
7: On va quand même éditer.
2: Shakira, peut-être qu'elle a des pouvoirs, on ne sait pas.
1: A rendu célèbre une veste rouge.
2: Akira.
4: Akira.
1: Akira.
4: Akira.
1: C'est pour Joe.
6: C'est pour Joe, ouais.
1: Peut faire bouger des foules entières.
2: Les deux.
1: Les deux. Pourquoi les deux?
4: Il y a une ressortie au cinéma de Akira. Je pense que le film, il peut.
3: Ça fait bouger,
4: ça fait bouger
3: les
4: mondes, hein, réellement.
5: Tu fais venir Otomo à un festival, t'inquiète, ça fait bouger les foules.
1: Ouais, mais là, c'est pas Otomo, c'est Akira ou Shakira.
4: Oui, mais. Alors, moi, sincèrement, j'ai un conseil à Shakira. J'ai une soirée visionnage au Grand Rex de Akira. Je vais voir Akira.
7: Mais est-ce que tu danses dans la fosse?
3: La BO d'Akira, c'est des tambours, tout ça. T'as envie de te déhancher, ça fait bouger les gens.
1: Bon, on annule cette question parce que ça n'a aucun sens. J'en suis où? J'en suis là. A déjà collaboré avec un footballeur célèbre.
2: Shakira. Avec Piqué.
1: Tout à fait. Est plus facile à comprendre en 3 minutes qu'en 2 heures.
2: Shakira.
1: Oui.
4: Shakira.
1: Merci, Max. Fait intervenir un
3: même
1: star.
3: Même si je suis en décalage, j'ai répondu à la première question, là.
4: Merci.
1: Bien sûr. On y voit une foule en délire.
2: Les deux.
1: Oui. Là, on est d'accord. C'est bien les deux. A fait dire à des millions de personnes, j'ai rien compris, mais c'était génial.
4: Akira.
1: Bah, je partais sur les deux, moi.
2: Bah moi aussi j'aurais dit les deux, hein. C'est vrai que
3: Et franchement la chanson Badewa Tadakeke Badewa Dadakaka, c'est pas ce que ça veut dire, hein.
4: Ouais, je comprends, ouais, c'est bon, j'accepte.
1: N'a pas forcément son BSSR.
2: Shakira.
4: Les deux
1: bien sûr. Kaneda, à mon avis, il a pas son BSSR. Akira non plus, hein.
2: C'est quoi le BSSR?
1: C'est pour conduire des mobilettes.
5: C'est le brevet scolaire sécurité routière.
1: Voilà, merci.
2: C'est la SSR, c'est pas le BSSR, c'est la SSR.
5: Oui, bon. Ouais.
1: Extrêmement précis, Julien.
5: Merci, je peux avoir un point en plus.
1: Mais c'est quoi le BSSR alors?
5: Non, en fait, ça n'existe pas le BSSR. En
1: vrai. Ah, ça n'existe pas.
2: C'est la SSR.
5: C'est l'attestation scolaire de sécurité routière.
1: Bon, ok, j'étais vraiment fatigué.
6: Voilà, c'est la basse station routière de sécurité routière.
1: On donne quand même les points à Julien parce que. Il a fait me faire la définition de la SSR.
5: Je prends, merci.
6: Allez, on donne.
1: Et souvent regardé en boucle par ses fans.
2: Les deux.
5: Kira.
1: Les deux pour Joe, bien sûr.
5: Ah, merde.
1: Peut provoquer une crise existentielle.
4: Akira.
1: Pour Shao Kahn.
6: La Shao Kahn, ouais.
1: A inspiré de nombreux artistes.
4: Les deux.
1: Shao Kahn encore. Peut provoquer une crise de danse.
4: Shakira.
6: Shao Kahn encore.
1: Il m'en reste deux. Un rapport avec la destruction d'une ville.
4: Akira.
6: C'est chaud, mais c'est encore Shao Kahn. Mais avec Joe, c'était vraiment une fraction de seconde.
1: Et enfin, la dernière. Parle un peu français grâce à Gérard.
4: Shakira.
1: T'es expert en Shakira, Shao Kahn. Hein, c'est fou, ça.
4: Et en Akira, visiblement. Et en Akira.
1: Plutôt en Shakira, je dirais, mais bon.
5: En tout cas, merci Shao Kahn, parce que là...
1: Ça sera aux auditeurs de juger, mais j'ai l'impression que tu connais plus Shakira qu'Akira. Eh bien voilà, fin de la manche, un petit point, s'il te plaît, sur les scores, imagine.
6: Eh bien écoute, même nombre de bonnes réponses, 12 bonnes réponses par équipe, donc 24 points supplémentaires. On arrive à un total de 34 points pour l'équipe salée et 30 points pour l'équipe sucrée, que 4 points d'écart, tout peut jouer.
4: Ouf.
1: Les menus.
4: Allez.
1: Maintenant, tu m'as dit tout à l'heure, mon cher Imagine, que c'était l'équipe sucrée qui était en tête, c'est ça?
6: Non, c'est l'équipe salée, l'équipe PCF qui est en tête, elle a juste 4 points. 4
1: J'avais une chance sur 2.
7: Ça te donne tant que ça, David, merci.
6: Ah, on n'a pas l'habitude.
2: Comme il savait pas, il s'est dit, bon, bah eux, ils perdent.
1: C'est exactement ce que je te dis en plus. Donc, équipe justement salée, Max, Doz et Joe, je vous propose 3 menus. Et c'est à vous de choisir en premier celui qui vous correspond le mieux, soit le menu Anime Land, soit le menu No Life, ou alors le menu Manga Super Zine, un fanzine dijonnais tiré à 30 exemplaires au début des années 90 qui a pas eu le succès escompté, puisqu'il a eu droit qu'à deux numéros.
2: Ah merde.
1: Ouais, comme tu dis.
2: J'allais prendre ça, merde.
3: Animeland.
1: Animeland, No Life ou Manga Superzine.
2: Là, on va suivre Max, hein, je pense. C'est plus Animeland, hein, Max.
3: Animeland, ouais.
1: Alors, on part sur Animeland. C'est parti, messieurs. Je veux le nom du rédacteur historique du magazine et parrain de cette émission, messieurs. C'est qui ?
3: Yvan West-Laurence.
1: Une bonne réponse, très bien. J'ai oublié de préciser le nombre de points, imagine, comme à chaque fois.
6: 3 points par bonne réponse.
1: 3 points par bonne réponse, merci. Citez-moi, messieurs, 3 rubriques du magazine.
3: Dossier.
1: Non. Mais, pas si ça existait en plus, mais oui. Dossier, ça existait. On l'apprend, dossier.
3: Critique manga.
7: Manga et animé.
3: Critique animé.
1: Non, ça s'appelait pas comme ça, non.
2: L'astrologie, non. Les recettes de cuisine.
3: Sommaire.
1: Non.
2: Focus.
1: Aïe. Sommaire, ça me plaît bien quand même.
3: Ah putain, mais moi, c'est des trucs que je retiens pas du tout, ça.
5: Bah, je pense que c'est fini, là, c'est trop tard, hein, maintenant.
1: Ouais, tout à fait, c'est trop tard, malheureusement. Bah, je sais pas, il y avait What's Up Doc, il y avait la rubrique Péritel, je me souviens. Je les avais pas. Je pensais que vous alliez me sortir. Je suis un peu déçu, quand même. Il y avait aussi le truc des voix, là. C'était comment, le nom de la rubrique ? Portrait de voix.
3: Ah oui, portrait de voix, effectivement.
1: Ah, ouais, oui, ben...
3: Maintenant que tu l'as dit, ça me revient, mais c'était pas un truc qui s'est pas sorti.
1: Troisième question, messieurs, troisième question sur 4. Quelle est l'année de naissance d'Animeland à 2 ans près ?
3: Alors, parce que ça a d'abord été un fanzine, et après ça a été en... Quand oui. C'est un fanzine ou quand c'est... Ou quand c'est en...
1: Quand c'est un fanzine. Quand c'est un fanzine, bien sûr.
3: Quand c'est un fanzine. À combien d'années de près ?
1: 2.
3: Oh là là, je dirais 90, mais...
1: Bien joué, c'était 91.
5: T'es sympa, moi j'aurais demandé l'année précise.
1: Ouais, mais bon.
7: C'est moi.
1: Ils n'ont déjà pas été capables de me citer 3 rubriques, alors bon, l'année précise.
3: Bah attends, ça va, 90, je suis pas loin.
1: Quel grand artiste français qui a fait beaucoup pour cette culture a été interviewé dans le tout premier numéro d'Animeland ?
3: Jean Chalopin.
1: Non, c'est pas Jean Chalopin. Tu l'avais, Juliane ?
5: J'aurais dit Mobius.
3: Ah oui.
1: Eh oui.
5: Le point pour nous ?
1: Non.
3: Non.
1: C'est bien tenté. Non, pour vous, ça sera soit le menu No Life ou alors le menu Manga Superzine.
5: Alors, perso, j'avais pas No Life, mais bon, je pense que c'est mieux que l'autre.
2: Non, Superzine, c'est bien, allez-y.
4: No Life, parce que je regarde un petit peu quand même. Donc, je pense que j'ai vu le reste.
1: Alors, allons-y pour No Life. Messieurs, citez-moi le nom des 2 cerveaux principaux de cette chaîne cultissime.
4: Alors, Alex Pilote.
1: Oui.
5: Et Sébastien Ruchet.
1: Bien joué.
4: Voilà.
2: Ah, bien joué.
1: Citez-moi, parce que tout à l'heure, les gars n'ont pas été capables de me citer 3 rubriques du magazine. Est-ce que vous pouvez me citer 3 émissions de cette chaîne ?
4: 101%.
1: Oui.
4: Secret Palace.
5: Et le J-Top,
1: voilà, ça me va, c'est très bien.
2: Ils sont forts. Hein.
1: Quelle était la tagline de No Life ?
3: Sors pas de chez toi.
5: Il n'y a pas que la vraie vie dans la vie, c'est pas ça.
1: Ouh, il est chaud, Julien, bien joué. C'était pas facile. Et enfin, quelle est l'année de naissance de No Life à 2 années près ? Pareil.
4: Attends, je crois que c'était quand j'arrivais sur Paris, 2007.
1: Ouh, le tout pile, bravo, bien joué.
3: Oh là là, bien joué, bravo.
2: Ouais, GG, les gars.
1: Un sans faute.
3: Sans faute.
1: Là, bon.
2: Très très fort.
1: Imagine, c'est ça, hein, un sans faute, un petit rappel des scores.
6: Un sans faute, 12 points supplémentaires pour l'équipe sucrée qui passe devant avec 42 points au total. Ceci dit, 2 bonnes réponses pour l'équipe salée qui, eux, étaient déjà un peu en avance, qui n'ont 40 points, mais c'est l'équipe sucrée qui prend la tête avec 2 points supplémentaires.
1: Bravo, oh, messieurs.
3: Bravo.
2: Salaud.
1: On passe à l'addition.
4: J'adore ton côté beau joueur, quand même.
1: L'addition, on est sur 5 points, c'est ça mon cher Imagine, par bonne réponse ?
6: Ouais, 5 points, ça va être intéressant.
1: Allez. Et il y a de la science-fiction dans toutes les réponses. C'est-à-dire que je vais vous faire la description d'un manga ou d'un animé, et puis dès que vous trouvez la bonne réponse, vous n'hésitez pas à me faire une proposition, bien sûr. Mais c'est une manche dans laquelle il va falloir être le plus rapide. Mais attention, si vous plantez, les points vont à l'équipe adverse.
4: D'accord.
1: Donc, soyez rapide, mais prudent, comme disait Oscar Wilde.
4: Ok.
3: Il disait ça.
1: Oui, il l'a dit. Je ne sais plus à quel moment il l'a dit. On y va, messieurs, avec le premier titre. Je raconte l'histoire d'un monde qui porte encore les cicatrices d'une catastrophe ancienne. Dans cette société instable, la violence fait partie du quotidien de nombreux jeunes qui...
3: Ken le survivant.
1: Non, dommage les gars, les points vont à l'équipe sucrée.
5: Merci, hein, Parti communiste français, c'est sympa.
2: Bon, en même temps, Ken, ça correspond à la définition, là.
3: Bah oui.
2: Ken, ça marche. Hein.
8: C'est pour ça qu'il faut attendre un petit peu.
1: Vous avez été trop rapide, trop gourmand.
5: Ouais. Oui.
1: Parce que ensuite, c'était ce qui semblait être un simple conflit entre bandes prend progressivement une ampleur bien plus qu'inquiétante.
4: Bah, c'est Akira.
1: C'est Akira.
3: C'était Akira.
1: Oh oui. Là.
2: Ken, ça marche toujours. Hein.
1: Ça marche. Attention. Toujours science-fiction, hein. Je rappelle, c'est le thème de cette édition. Je raconte un voyage qui n'en est pas vraiment un au sens classique du terme, car il s'étire à travers un espace immense et mystérieux où les repères humains, avec un Z, perdent de leur sens. Mon héros est un navigateur hors pair connu pour avoir défié les dieux et les puissances supérieures.
3: Ulysse 31.
1: Bien joué, Max.
2: Bien joué, Max. Bien joué.
1: Voilà. Ensuite, je parle d'exploration spatiale, mais pas de manière dont on l'imagine habituellement. Mes héros ne sont ni des conquérants ni des soldats, leur travail est indispensable mais rarement glorifié. Ils évoluent dans un futur où l'humanité a commencé à s'installer dans l'espace. Mon récit s'intéresse autant aux rêves qu'aux contraintes de cette nouvelle frontière. Les questions politiques, environnementales et humaines y occupent une place importante. Mais personne.
3: Planète.
1: Ouh.
2: Voilà. Ouais, j'aurais dit ça. Aussi.
4: Je cherchais.
5: Je l'aurais dit, mais je voulais pas leur donner des points, mais j'y pensais.
2: Ouais, j'attendais. Ouais,
1: il a osé, le Max.
4: Bravo.
2: Bien joué, Max. Je voulais le tenter aussi.
1: Tout est encore possible. Il me reste beaucoup de fiches. Je sais pas pourquoi j'en ai fait autant. C'est parti. Je suis l'histoire d'un homme qui refuse de se soumettre à un ordre qu'il juge injuste. Beaucoup le considèrent comme un criminel alors qu'il agit selon son propre sens de l'honneur.
3: Albatarlock.
1: Oui, bien joué. Ouais, mais Shao Kahn était juste.
8: Shao Kahn a dit avant. Ouais.
1: Bien joué, Shao Kahn.
3: Non, j'ai dit Arlock avant Albator. J'ai dit Arlock avant Albator.
1: Ah bah alors c'est que tu es décalé encore.
3: Oh, c'est pas putain.
1: C'est pas putain, tu l'as dit très rapidement.
5: C'est pas putain.
1: On enchaîne avec une histoire qui raconte un voyage qui traverse l'immensité de l'espace. Mon jeune héros embarque pour une aventure qui doit lui permettre de changer son destin.
5: Galaxy Express ?
1: Oui, bien joué, Julian. Galaxy Express. Vous êtes bon là, hein, parce qu'on avait déjà fait une manche un peu similaire avec d'autres candidats, je ne les citerai pas. Ils avaient été beaucoup moins rapides.
3: Roland, quelqu'un.
1: Certainement.
2: Ils étaient nuls à chier.
3: Fréquentif.
1: On enchaîne avec l'histoire d'un enfant doté de capacités extraordinaires. Pourtant, derrière sa puissance, se cache une profonde solitude. Créé grâce à la science, il cherche sa place dans un monde.
3: Astro Boy.
1: Yes.
2: Astro
1: Boy pour Max. Bravo. Je me déroule dans un futur où la frontière entre l'humain et la machine est devenue floue. Les technologies ont transformé la société jusque dans l'esprit des individus. Mon héroïne travaille au sein du...
7: Gun ?
1: Non, et c'est non, pas Gun, Mados.
8: Désolé.
1: Non.
8: Les points vont à l'équipe sucrée.
2: Mais ça marche, hein. Ça marche,
1: mais vous avez été trop rapide.
4: Ouais. Tu peux continuer ? Je crois retrouver, mais je suis pas sûr.
1: Je continue car mon héroïne travaille au sein d'une unité spéciale dans les affaires les plus complexes.
2: Ghost in the Shell.
1: Oui, tout à fait. C'est ça, c'est Ghost in the Shell.
5: Ah, oui.
1: Je ne suis pas une œuvre de science-fiction spectaculaire, mais un événement impossible bouleverse toute mon histoire. Mon héros est un homme adulte qui pense connaître sa vie et ses regrets. Un jour, il se retrouve confronté à son propre passé d'une manière inattendue. Ce retour lui offre une occasion unique de revoir...
4: Quartier Latin ?
1: Oui, bah bien joué, Shao Kahn.
2: Putain, je pensais, j'ai hésité.
1: Ça hésite.
2: Après, la prise de risque...
1: Je comprends, c'est 5 points, ça n'est pas rien. Comme disait Oscar Wilde. Tout commence par une erreur commise au nom de l'amour familial. Deux frères cherchent à réparer les conséquences d'un acte interdit.
4: Full Metal Chemist ?
1: Oui !
2: Oh, bien joué, bien joué.
5: Science-fiction ?
2: Bah ouais,
4: c'est steampunk.
1: Ouais, steampunk, c'est vrai. Tu veux que je t'enlève le point, Shao Kahn ?
4: Non, moi j'aurais annulé, c'est pas science-fiction du tout.
1: Ah, tu dis,
5: c'est nous qui avons, c'est de la science-fiction si c'est complet, je voulais.
2: Alors, l'époque victorienne, depuis quand c'est de la science-fiction ?
4: Alors, réellement, c'est de la l'époque victorienne et de la SF. Jules Verne, c'est de la SF.
2: Oui, bien sûr.
4: Donc Steampunk pour moi c'était pas une critique, c'est de la SF.
2: C'est de la SF du 18e siècle.
1: Ah, c'était une affirmation en fait, c'était pas celui de la SF, ouais. c'est de la SF.
4: Non, c'est de la SF, voilà, c'est ça.
1: Ah, OK, d'accord.
5: C'est ça.
8: Pour les gens du Moyen Âge, c'était de la SF.
2: Voilà, c'est ça.
1: Je raconte l'histoire d'une humanité qui croit avoir trouvé l'ordre parfait. Pourtant, derrière cette apparente harmonie se cache un système oppressant.

0: faut le lire, je conseille.
1: Ouais, ouais mais il est dans ma pile à lire qui fait un World Trade Center à peu près.
2: C'est ça. Bah, pour le coup, il est tombé il y a longtemps. Mais...
3: Bravo, Jo.
0: Merci.
4: Je me déroule dans un futur où l'humanité a étendu sa présence bien au-delà de sa planète d'origine. Les conflits politiques ont pris une ampleur interplanétaire. Mon récit montre la guerre sous un angle souvent réaliste et tragique. Les héros ne sont pas toujours des soldats de carrière. Certains se retrouvent impliqués, malgré eux, dans des événements qui les dépassent. Mes batailles.
1: Dame.
4: Mais oui, bien ah, oui. sûr, Julian.
0: J'ai pas osé.
2: Julian, si tu l'avais pas eu celle-là, j'aurais été déçu.
0: Ah, j'ai pas osé. J'ai pas osé.
1: J'ai réfléchi au sens interplanétaire. Je me suis dit, mais si c'est contre d'autres planètes, c'est pas Gundam. Mais
0: en bah fait, oui, c'est ça, colonies. Parce que c'est ouais. des colonies.
1: C'est des colonies. Ouais.
4: Ah ouais, vous êtes tellement précis. Là, hein.
1: Et,
4: bravo.
1: Ah oui, oui, non, mais.
3: Sincèrement, j'ai un beau jeu là. J'ai cité entre Gundam et Heroes of the Galaxy. Lequel des deux? Est-ce que ça parle en... C'est-à-dire, ça parle d'Empire, c'est bon, vous trouvez non.
0: Ouais, c'est ça.
4: Bien joué. Je raconte l'histoire d'un être qui ignore presque tout de son propre passé, retrouvé dans des
5: circonstances.
4: Oui,
2: bravo. Oh,
4: là, il était bon.
2: Prise de risque.
4: Max, oui. Bravo.
2: Ça paye.
4: Là, t'as été chaud quand même. Hein.
3: Oui, parce que c'est tôt, je pense que. Ouais. Bravo.
5: Mais je suis obligé, en fait, je le dis dès le début, parce que sinon, je me fais piéger avec mon décalage.
4: Alors, il m'en reste 1, 2, et ben 3. Il m'en reste 3. Je commence comme une histoire assez simple entre deux enfants qui découvrent l'amitié et les émotions. Pourtant, un élément inattendu transforme progressivement mon récit en quelque chose de beaucoup plus étrange. Je m'interroge sur la conscience, l'intelligence et la communication. Les frontières entre l'humain et la machine deviennent de moins en moins évidentes. Mon histoire alterne entre poésie, inquiétude et réflexion philosophique.
5: Le château dans le ciel.
4: Non.
0: Éden.
4: Non. Je continue, mais c'est perdu pour vous les PCF. Un robot joue un rôle central dans cette évolution. Peu à peu, il développe quelque chose qui ressemble à une personnalité propre. Je suis Shingo.
1: Oh putain. Je ne l'ai pas lu.
4: Mais ça vous parle quand même, ceux qui l'ont lu.
3: Ouais.
6: Il est sur ma palme aussi.
4: D'accord.
5: Après, ça correspond au château dans le ciel jusqu'au bout. Ton truc, il y a un robot qui a une personnalité.
3: Ça correspond à plein de choses. Je pensais à les promeneuses d'Apocalypse, c'est pareil, mais...
4: Ouais, mais non, c'était Je suis Shingo.
3: Vos gueules, allez.
4: Terminons cette émission. Je me déroule dans un lieu dont l'immensité dépasse l'imagination. Mon héros avance presque toujours seul à travers des structures gigantesques.
0: Doze.
6: Blame.
3: J'ai beaucoup aimé la réponse. Doze.
0: Oui, parce que moi, je l'avais, mais je laisse Doze le dire, normal.
3: Oui, c'est Blame.
4: C'était bien.
3: Mais c'est lui qui l'a fait avant.
4: Alors, on dit Blame hein, pour les
1: On dit Blame. Hein. D'ailleurs, j'ai dit Blame, moi.
0: Boulamou.
6: C'est ce que j'ai dit, ouais.
4: Et enfin, pour terminer, avant le sushi de la mort, je raconte l'histoire de deux frères qui partageaient le même rêve lorsqu'ils étaient enfants.
3: Space Brothers.
4: Yes,
0: bravo. Space Brothers. Bien joué.
4: Une phrase, il n'y a pas photo. Bravo, bien joué, messieurs, vous avez été brillants. Imagine, un point sur les scores avant la finale.
2: Eh bien, écoute, 6 bonnes réponses pour l'équipe salée, 30 points supplémentaires, ce qui fait un total de 70. Mais c'est pas assez pour battre les 9 bonnes réponses de l'équipe sucrée.
0: Aïe, aïe, aïe.
2: 45 points de plus et un total de 87 points. Il y a donc 17 points d'écart.
4: Ouais, ça va être tendu. On commence donc avec l'équipe sucrée avec ses 87 points. Shao Kun et Julian.
2: 5 points par bonne réponse pour cette dernière manche.
3: T'es prêt, Julian?
1: Yes.
3: La ligne droite.
1: Allez.
4: Place au sushi de la mort. Voici venu le temps
1: des rires et des chants.
4: Voilà, je savais bien qu'il y avait quelqu'un qui allait réagir à ce moment-là. La manche donc où tout peut basculer, c'est la dernière manche, la manche où il n'y a plus le temps de réfléchir, la manche où la culture manga devient un sport de combat. Bienvenue dans le sushi de la mort. Alors, le principe est simple. Pendant 40 secondes, je vais enchaîner un maximum de questions sur les mangas et les animés, et des questions courtes et des réponses encore plus courte. Si vous savez, vous répondez. Si vous ne savez pas, vous dites passe. Et on enchaîne immédiatement avec la suivante en sachant que vous marquez 5 points, c'est ça?
2: Ouais, ça va être 5 points par bonne réponse.
4: Ouh là là, 5 points par bonne réponse. Donc vraiment, tout est possible. C'est le moment de tout donner. C'est bon pour vous? On commence avec l'équipe Shao Kun Julian.

0: Je vous porte le mauvais œil. Je vous porte le mauvais œil.
1: Attention. 3, 2, 1. Quel est le trésor de Gold Rogers?
2: One Piece.
1: Dans quel film est Pazu?
2: Passe.
1: Qui est le frère de Luffy? Le meilleur podcast manga?
2: Arigato Podcast.
3: Arigato.
1: Quel est le vrai nom de Sailor Moon?
3: Usagi.
1: Un manga avec des vampires nazis?
2: Helsing.
1: Oui. Qui compose les musiques de Cowboy Bebop?
2: Non, passe.
1: Un manga
2: passe.
1: Avec des vikings?
2: Viking.
3: Vinland Saga.
1: Dans quelle ville se déroule Akira?
2: Tokyo.
1: Non.
3: De Tokyo.
1: Oh, terminé.
4: On a 7 bonnes réponses au total, 35 points.
1: Okay.
4: Ouais. Donc il va falloir 7, 8, 9, 10.
0: 150 bonnes réponses pour l'équipe
4: 11
0: salée.
4: 11 bonnes réponses.
1: 11 bonnes réponses. Équipe salée, Max, Doz et Joe. C'est donc le moment de tout faire basculer. Tout est encore possible, comme l'a dit Imagine. 40 secondes pour répondre au maximum de questions et battre l'équipe sucrée. Top, c'est parti. Qui a réalisé le tombeau des Lucioles?
5: Takahata.
1: Quel manga parle de volets?
5: Jeanne et Serge.
1: Dans quel film retrouve-t-on Calcifère?
5: Le château ambulant.
1: Qui est le père de Gohan?
3: Goku.
1: Qui a réalisé Le garçon et la bête?
5: Mamoru Osada.
1: Ouais, bon, ça va. Le créateur de Vinland Saga.
5: Makami Yakamura. Yakimura.
1: Oh Video Girl Eye est édité par
5: Tonkam.
1: Le héros de Naruto s'appelle
6: Naruto.
1: Dans quel manga peut-on retrouver le personnage de Krillin?
0: Dragon Ball.
1: Capitaine Flamme. Ah, c'est terminé.
0: Ouais, il y a eu des cafouillages là. Moi, je porte réclamation au niveau d'Imagine.
1: Pourquoi donc?
2: Les cafouillages, c'était Max. C'était Max qui a cafouillé, c'est pas.
4: Ouais, les cafouillages venaient de votre équipe, hein, je précise.
1: Oui, c'est ça le problème.
4: Mais même avec les cafouillages, hein, vous êtes à 8 bonnes réponses. Il manquait quand même 3 bonnes réponses. Je pense pas que ça jouait quelque chose. Ceci dit, c'est quand même un excellent score. Vous terminez à 110, qui est un des plus gros scores de la saison. Mais c'est pas suffisant pour gagner contre les 122 de l'équipe sucrée aujourd'hui, qui, je pense, est le record. De l'été.
1: Oui, en fait, quand on varie le nombre de points aussi par question, forcément.
4: Bien sûr.
1: Ça n'a pas vraiment de sens.
4: Laisse-moi faire du faux esbrouf là.
1: Bien sûr.
4: Ouais.
2: David, ne minimise pas notre victoire écrasante.
1: Certainement pas.
4: David, il en peut plus.
1: Ouais, j'ai surtout envie de repartir au boulot, en fait, tout simplement. Les vacances ont été exténuantes.
2: De toute façon, je ne montrerai pas ce podcast. Vous vous démerdez. Voilà.
1: Shao Kun Takato, plutôt Julian.
2: Takato.
3: Non, c'est même plus les gens.
1: Je la refais.
2: Shakuto.
0: Shakira. Et Julien Pietri.
1: Oh, mais laissez-moi tranquille. Shao Kun et Julian, vous avez donc remporté le droit de faire votre promotion, de vos différentes choses sur cette antenne. Donc, je vous écoute.
3: Ben, comme d'hab, sur Kaiba Corp, pour suivre découvrir Yu-Gi-Oh! dans toute sa splendeur, sachant qu'en plus, il y a la réédition chez Kana. Donc, suivez sur les réseaux Kaiba Corp. Et sur le site Kaiba Corp, mais peut-être même sur YouTube. Peut-être qu'à ce stade, j'aurais sorti des vidéos.
1: Oh, d'accord. Très bien. Merci beaucoup, en tout cas, Julien, pour ta participation. Mon cher Shao Kun, où est-ce qu'on peut te retrouver?
2: Eh bien, moi, vous pouvez me retrouver sur, principalement sur Blue Sky, mais également sur le Discord de Gaxipop, mais également du collectif d'Imaginaire. Et en podcast, Bac à son, Le son du mur pour tout ce qui est Trône de fer, niveau podcast, et plein d'autres endroits, comme par exemple chez Arigato, ici présent.
1: Merci beaucoup.
0: Et même des magnifiques karaokés aussi chez PCF. Hein. Très beau karaoké.
2: C'est vrai, ouais,
0: de
2: je fais Bumbo. J'ai fait Bumbo.
1: Ah, ouais. Ouais. Petit automobile, Bill. Très bien.
0: Mémorable.
1: Allez, Doz, tu peux nous faire la promo, parce qu'on t'a pas beaucoup entendu là sur cette manche. Est-ce que tu peux nous faire la promo en 10 secondes de PCF Manga?
6: Ah, moi je suis meilleur sur les jeux type Big Deal, tu vois. Je suis pas très bon.
1: Merci Doz.
0: Notre promo c'est ça. Notre promo c'est Big Deal.
1: La meilleure des promos.
2: écoutez PCF Manga, c'est vraiment bien.
6: C'est vraiment trop bien.
2: J'ai même fait un podcast sur PCF Manga.
6: Ah, c'est vrai. Voilà, c'était très gentil.
5: Écoutez le podcast de Shao Kun, il nous présente. Voilà.
1: En tout cas, j'ai beaucoup aimé votre réponse tout à l'heure sur le meilleur podcast manga. Ça fait plaisir. Je vous remercie beaucoup. Hein. Puis c'était pas du tout capillotracté, comme on dit.
0: Ah, mais David, tu sais déjà.
1: Bien, ben merci. Merci en tout cas d'avoir passé tout cet été avec nous. C'est très gentil de votre part. Surtout que vous avez dû repousser certainement votre rentrée là. Donc c'est vraiment très gentil. C'était parfait. Merci infiniment.
5: Et nos vacances, on n'est pas parti pour réviser. On n'est pas parti pour réviser tous les
1: deux. Oui. Ah, merci la team PCF, merci Doz, merci Joe, merci Max.
0: Merci David.
6: Merci David. David.
1: Merci Julian.
0: Merci à toi.
1: Merci Shawakun. Merci Imagine.
0: Merci Imagine.
4: Merci à vous.
5: Et Imagine, il est assaisonné. Agréable.
4: En tant que cuisinier professionnel, je le prends comme un compliment.
2: Voilà. Max est bourré.
1: Bien, allez, on dit au revoir aux auditeurs, on les remercie de nous avoir écoutés jusqu'au bout parce que cette émission était vraiment laborieuse. On souhaite une bonne rentrée, bien sûr. Hein. Arigato revient très prochainement. Bisous, bisous et à bientôt.
0: Yep.
5: Salut.
4: Bisous.
0: Bye.
5: Ciao.
6: Bisous.
5: Ciao.
6: Ciao.
2: Ciao.
1: Comme dans Dragon Ball.
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9: Il est 18h.

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0: こんばんは。
1: La météo pour ce vendredi 16 octobre, une perturbation essentiellement nuageuse traversera le nord du pays en flux de nord-ouest avec une légère baisse des températures. Les températures justement les voici pour ce vendredi matin, 9 degrés pour Strasbourg et Lyon, 11 degrés pour Paris, 12 degrés pour Lille, 13 à Brest, 14 degrés pour Toulouse et Cherbourg, 15 degrés pour Nice et Marseille, 16 à Bordeaux, 17 à Ajaccio et Perpignan et 19 degrés pour Biarritz. C'est pour ce vendredi après-midi, 15 degrés sur la Bretagne et la Normandie, 19 sur l'Alsace, 20 degrés sur les Hauts-de-France, la région parisienne et la vallée du Rhône, 21 degrés sur la Nouvelle-Aquitaine, 22 en Corse, 22 à 24 degrés le long de la Méditerranée et 23 degrés pour l'Occitanie.
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